Mesdames et messieurs, dans quelques instants, mesdames et messieurs,

Avant de descendre des matériaux, on va se mettre à la période de pluie.

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